0: ses gestes.
1: C'est toi qui m'as nommé.
0: J'ai peine à te reconnaître. Tu étais blond.
1: Pour un film. Cette fois, ce n'est plus un film, c'est la vie. C'est la vie.
0: Tu étais mort.
1: Comme tout le monde.
0: Pourquoi reviens-tu par la mer?
1: Pourquoi? Toujours pourquoi? Vous cherchez trop à comprendre. C'est un grave défaut.
0: J'ai déjà entendu cette phrase.
1: Vous l'avez écrite.

Pourquoi toujours chercher trop à comprendre, j'ai créé d'accord à vous.

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entrer dans les pages d'un souvenir onirique. Alors, mon cher maman, je répète inlassablement la stratégie de la mort. On peut entendre sans peine la voix du démon sous le ciel entier, source de l'immortalité. Le long de tes doigts, ils pénètrent ton corps, envahissant le territoire de tes rêves, enflammant ta chair. Dans le ciel, enflammant ta terre, monte par-dessus les falaises chiffonnantes, je me prends dans le flux d'infini et du jour. Et ta voix s'est levée, ton cri se balayant avec force le plein profond. Tariant dans ton lit le tour redoutable de la peur et du tour à venir éternellement. Le mot qui en vain de mon vie. Un homme et une femme se tempêtent une vie, sans plaisir, sans attendre, viennent à toi, chantent autour de toi, chantant sur ton corps et quand tu sur le lit, murmurent à ton arène ces mots. 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